on sera amené à se revoir. Vous devez bien avoir une idée. On vous a entendu dire oui, peut-être, plutôt non. Je ne sais pas, j'ai pas fait attention. Oui, peut-être, plutôt non. Je ne sais pas, j'ai pas fait attention. Allons, allons, un petit effort, votre banque nous informe. Elle nous assure de sa considération attentive, constatant une fois de plus que nous sommes amenés, sauf erreur de notre part.

Oui, peut-être. Plutôt, non. Je ne sais pas. 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Oui, peut-être. Plutôt, non. Je ne sais pas.

Oui, peut-être. Plutôt non. Je ne sais pas. J'ai pas fait attention. Oui, peut-être. Plutôt non. Je ne sais pas.